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1: Bonjour à toutes et à tous et bienvenue dans les actualités francophones de l'après-midi sur Radio Vanuatu. Je suis Marie-Laure Ludvaun, ravie de vous accompagner pour ce point sur l'actualité en français. Diplomatie régionale, le Vanuatu au Forum des îles du Pacifique. Le ministre du Changement climatique, Ralph Regenvanu, représente le Vanuatu à Palau à l'occasion de la 55e réunion des dirigeants du Forum des îles du Pacifique. La réunion se tient à Koror du 31 août au 4 septembre autour de plusieurs enjeux régionaux, notamment la sécurité, la géopolitique et le renforcement de la coopération dans le Pacifique. Le premier ministre Chotam Napat, actuellement à Maiwo, ne participe pas à la réunion. D'autres dirigeants de la région, notamment ceux des îles Salomon, de Kiribati, des Samoa et de Nouvelle-Calédonie, sont également absents. La participation des États membres reste importante, le forum prenant ses décisions par consensus. Politique, l'UMP et le RDP s'allient pour diriger le conseil municipal de Port-Vila. L'Union des partis modérés UMP et le Rural Development Party RDP ont décidé d'unir leurs forces pour former la nouvelle majorité au conseil municipal de Port-Vila. Les deux partis ont signé dimanche un protocole d'accord pour travailler ensemble à la formation du conseil. Cette alliance intervient après les résultats des élections municipales qui ont placé l'UMP en tête avec 7 sièges sur 17. Avec les deux sièges de RDP et un siège affilié au RMC, le regroupement dispose au total de 10 sièges, soit une majorité simple au sein du conseil municipal. Élections municipales, l'UMP en tête. L'Union des partis modérés UMP arrive en tête des élections du conseil municipal de Port-Vila avec 7 sièges sur 17. Le Crown Mochastis Party ou CJP obtient 3 sièges, tandis que le Vanuaku Party ou VP et le Rural Development Party ou RDP remportent chacun 2 sièges. Les indépendants, la Green Confederation et le RMC obtiennent chacun 1 siège. Sur les 30 968 électeurs inscrits, 10 801 ont participé au scrutin, soit un taux de participation de 35%. Lors de l'annonce officielle des résultats, le président de la commission électorale, Edward Kaltamat, a également rappelé que les électeurs disposent de 21 jours pour déposer une pétition s'ils estiment qu'un problème a affecté le processus électoral. Actualité régionale, le premier ministre des îles Salomon, Matthew Wale, est rentré d'urgence à Honiara dimanche après le dépôt d'une motion de défiance contre son gouvernement. La motion a été déposée par le député d'East Malaita et ministre de l'Intérieur Manasse Mailanga, qui accuse Wale d'avoir pris certaines décisions importantes sans consultation du cabinet. Il s'agit du premier défi politique majeur auquel Matthew Wale fait face depuis son arrivée au poste de premier ministre en mai. Côté sport rallye, Pierre Brunet et Cyril Jacobé ont remporté le Vanuatu International Rally 2026 après 3 jours de compétition sur l'île des Fatés. L'événement a réuni des équipages venus de Vanuatu, de Nouvelle-Calédonie et de Nouvelle-Zélande. Les équipages se sont affrontés sur plusieurs épreuves spéciales à travers l'île, mettant à l'épreuve leur rapidité, leur précision et leur maîtrise du véhicule. L'un des moments forts de cette édition a été la participation de Ben Hunt, quadruple champion de rallye de Nouvelle-Zélande, qui participait pour la première fois à une compétition de rallye au Vanuatu. Et pour clore ce bulletin, la météo. Le temps sera partiellement nuageux à nuageux dans les îles du Nord, avec des averses par moment. Les vents seront modérés à fort du secteur sud-est dans les eaux du Nord, et faible à modéré du secteur sud-est sur le reste du pays. Température maximale 25 degrés Celsius au sud et 29 au nord. Minimale cette nuit 15 degrés Celsius au sud et 24 au nord. Une alerte au vent fort est en vigueur dans les eaux du nord. Les vents du secteur sud-est atteindront 21 à 25 nœuds avec une mer forte pouvant atteindre 2,5 mètres. Et voilà qui conclut ce bulletin d'information francophone. Merci de votre écoute et excellente après-midi à toutes et à tous.

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